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Ici le Cross Corsen qui passe sur le canal 79, émetteur de Bodic, pour la diffusion d'un bulletin météorologique côtier valable entre La Hague et Pinmar. Du Cross Corsen, je passe canal 79. 7, 9.

0: d'origine Météo France, bulletin quotidien pour la bande des 20 000, du Cap de l'Agde à la pointe de Pinard, du mercredi 29 juillet 2026, à 18h15 légal. Le vent fait référence au vent moyen selon l'échelle Beaufort, la mer est exprimée en échelle Douglas. L'heure légale correspond, l'hiver, à l'heure UTC, plus une heure, et l'été, à l'heure UTC, plus deux heures. Attention, en situation normale, les rafales peuvent être supérieures de 40% au vent moyen et les vagues maximales atteindre 2 fois la hauteur significative. Pas d'avis de vent fort en cours ni prévu. Situation générale de mercredi 29 juillet 2026, à 12h, UTC, et évolution. Talweg en mer du Nord, dans lequel une dépression sucreuse mise 6 hectopascales en Écosse cette nuit. Dorsale Atlantique mise 18 hectopascales dans le golfe de Gascogne, se renforçant et près de 1020 hectopascales demain matin. Prévision pour la nuit du mercredi 29 juillet au jeudi 30 juillet. Vent. Ouest, à nord-ouest 3, 1, 4, passagèrement 5 vers l'Agde en début de nuit. Mer. Belle, à peu agitée de l'Agde, à Bréa, mais peu agitée de Bréa, à Pinard. Houle. Non significatif de Flémanville, à Bréa, mais ouest, à nord-ouest 50 cm, à 1 mètre ailleurs. Temps. Nuageux, avec banc de brume de Bréa, à Pinard. Visibilité. Localement moyenne, à mauvaise par banc de brume. Prévision pour la journée du jeudi 30 juillet. Vent. Ouest, à nord-ouest 2, 1, 4, fraîchissant nord, à nord-ouest 3, à 4 en fin d'après-midi, parfois 5 vers Saint-Brieuc et sur Pointe-Bretagne. Mer. Belle. À peu agité de l'Agde, à Bréa, mais peu agité de Bréa, à Pinard. Houle. Ouest, à nord-ouest 50 cm, à 1 mètre de Bréa, à Pinard, non significative ailleurs. Temps. Très nuageux, localement faible averse le matin sur Pointe-Bretagne, puis s'éclaircissant l'après-midi. Visibilité. Bonne. Parfois moyenne sous averse le matin. Tendance pour la nuit du 30 au 31 et la journée du vendredi 31 juillet. Vent. Nord, à nord-ouest 4, à 5, fraîchissant localement 6 vers Pinard et sur ouest Cotentin l'après-midi. Mer. Devenant peu agité, puis localement agité, à la fin vers Pinard. Houle. Ouest, à nord-ouest 50 cm, à 1 mètre, s'amortissant de l'Agde. Abré à l'après-midi. Temps. Nuageux la nuit, puis belle éclaircie en journée. Visibilité. Bonne. Observation le mercredi 29 juillet 2026, à 15h, UTC. Où est 100 vent nord-ouest sinueux, 1017 hectopascales en hausse. Bas. Vent ouest-nord-ouest sinueux, visibilité 1000 mètres. Brignoband, vent ouest dineux, mer belle, clair ou peu nuageux, visibilité 6000. Bréa, vent ouest nord-ouest 12 nœuds. Cap de l'Agde, vent ouest 4 nœuds, 1016 hectopascales en hausse, clair ou peu nuageux, visibilité 5000. Pointe du Raz, vent nord-nord-ouest sinueux. Le prochain bulletin sera enregistré le jeudi 30 juillet 2026. Vers 6h15 légal. Météo France vous remercie de votre attention.
1: Ici le Cross Corsen. Fin de la diffusion du bulletin météorologique côtier. Je repasse 16. Bon quart à tous. Terminé.

0: Ouais.
1: Combien t'as de photos là?
0: 4.
1: Après tu as au rocher des Briatins, hein, t'as deux filières roses. Ceux-là c'est les quasi langoustines. Et à côté des deux filières roses là t'as une petite trace rouge. Là il y a des grands casirons aussi.
0: Ouais.
1: Et après tu as la trace verte sur la quatrième photo là. C'est les Playmobil Lorient.
0: Ok.
1: Et les noirs, je vais les essayer encore. Je les ai foutus dans les cailloux là. On verra, je vais les laisser encore un peu.
0: Ouais, ouais. Donc la première photo, c'est les cubes blancs alors que t'as déplacé là.
1: La première photo, t'as une filière où il y a deux cubes blancs et t'as une autre petite filière où c'est que t'as un gros ballon rouge. Il y a que un gros ballon rouge.
0: Ok.
1: Après, la deuxième photo, c'est les cubes blancs, deux cubes blancs.
0: Ouais.
1: Et après, la troisième photo, bah t'as les deux filières de Langoustine là, c'est des ballons ballons plateau je crois, ou ballons, je sais plus, c'est des ballons. Et la petite filière de rouge qui est à côté là, des deux bleus de langoustine là, c'est un gros ballon blanc et l'autre bout t'as un ballon vert qui est un cube.
0: Ouais.

0: Normalement, tu as une, deux, trois, quatre. T'as quatre filières de rond normalement, enfin quatre petites filières de rond, quoi.
1: Ouais.
0: Je sais pas, il manque une, je sais pas où elle est partie. Je vais regarder encore tout à l'heure, j'avais dû te piquer.

0: maintenant.
1: Ouais, ouais. Tu mets où, derrière ou dans le parc normal là?
0: Il y a qu'à mettre... J'ai 20 mètres de place. Et où c'est qu'on met avant quoi? On mettait avant dans le port quoi, petit garage. Hein. C'est obligé d'ouvrir le portail.
1: Ouais.

deux culs blancs, là, côté du ballon rouge, ils sont bloqués encore, c'est vrai. Tu vas aller voir le temps que tu les... Tu vois.

0: Bon, toujours pas dehors. Moi, ça les. T'as le royaume là-bas, est peut-être dehors.
1: Si, t'as le gros ballon, hein, gros ballon rouge, celui est dehors, j'ai passé. J'ai eu. Par contre, t'as deux cubes à côté, deux cubes blancs, je les ai pas eu, ils sont dû être bloqués.
0: Tu prends le ballon rouge, hein.
1: Ouais, gros ballon rouge. Tu vois le gros ballon?
0: Ouais, ouais, je suis passé à côté. Comme tu me disais qu'il y avait que deux cubes blancs, là.
1: Non, le gros ballon rouge avec, là. Il y a deux petites filières, hein.

0: jeu.
1: Ouais, il y a plus d'eau.
0: Ah, il y a plus d'eau. Tu vois, on sait.
1: Le duo, on est tombé sur. Sur une cuve, et puis là, on a ouvert l'autre. Elle est un peu verte, l'eau.
0: Ah ouais, elle est, bah, elle est assez stagnée donc.
1: Il n'y a qu'une qui tourne, hein.
0: Ouais, bah, c'est con ça.
1: Ouais. En fait, t'as la sécurité quoi. Si tu tournes sur les deux, si t'as pu.
0: Bon, après, c'est pas grave, on la voit pas donc.

0: York.
1: De 8h30 de la quest.

0: Oui, c'est bien.
1: J'ai trouvé une, après j'ai croché dans une autre là, avec un petit cube blanc, mais l'autre bord c'était deux rouges. J'ai pas trop, pas la place où tu m'as mis là.
0: Non, c'est pas ça, c'est à mon oncle ça.
1: Ouais, je pensais bien aussi. Il y avait un cube blanc quand j'ai croché dedans.
0: Non, par rapport au point que j'ai mis hier, c'est à mon oncle ça. Lève pas solo.
1: Ouais.
0: T'as commencé à les ramasser?
1: Bah ouais, là à bord, c'est une fois que je suis arrivé l'autre bord, il y avait deux points, deux ballons rouges.
0: Non, c'est pas solo. Il est glouqué encore, hein.
1: Ouais, là, il doit être glouqué, là, je tourne autour et rien.
0: C'est pas grave, t'emmerdes pas, bah... Elle est avec toi, c'est le bon oncle, là?
1: Ah, du coup, ouais.
0: Fais chier, putain. Ouais, va falloir la refiler.
1: Ouais.

0: les casiers IP mobiles.
1: Non, des ronds, 5 dessus.
0: Ouais, mais c'est pas ça, c'est deux cubes tout seul. Et un gros ballon rouge sur l'autre.
1: Ouais, le gros rouge est pris, ils étaient dehors, mais les petits cubes, là, ils sont pas dehors.
0: Là, ils sont bloqués, ouais. Là, tu les auras tout à l'heure, mais... Ouais, t'es obligé de refiler à finir, hein, les UC casiers.
1: Ouais, on est en train de perdre.

0: il est pas dehors, après tu l'auras tout à l'heure, hein, au retour là. Ouais, mais en descendu un peu, il sera cassé le courant. Hein.
1: Ouais, ouais.
0: Il devrait pas tarder pourtant de sortir. Hein. C'est pas. Tu vois les petits pointillés roses, ils sont là, hein, je les ai mis hier, hein, ils ont pas bougé. Hein.
1: Ouais, ouais.

0: Ah, j'ai deux cubes blancs ici, mais c'est pas à sa place du tout non plus. C'est juste à coller la première là.
1: À coller le ballon que t'accrochais là.
0: Ouais, mais de l'autre côté. Il y a les cubes blancs là.
1: Deux cubes blancs, hein. Mais c'est quasiment à toucher le ballon que t'accrochais. Hein.

Sécurité, sécurité, sécurité. Ici le Cross-Corsen qui passe sur le canal 79, émetteur de Bodic, pour la diffusion d'un bulletin météorologique côtier valable entre La Hague et Pinmar. Du Cross-Corsen, je passe canal 79. 7, 9.

0: Origine Météo-France, bulletin côtier pour la bande des 20 000, du Cap de l'Agde à la pointe de Pinard, du jeudi 30 juillet 2026, à 6h15 légal. Le vent fait référence au vent moyen selon l'échelle Beaufort, la mer est exprimée en échelle Douglas. L'heure légale correspond, hiver, à l'heure UTC, plus 1 heure, et l'été, à l'heure UTC, plus 2 heures. Attention, en situation normale, les rafales peuvent être supérieures de 40% au vent moyen et les vagues maximales atteindre 2 fois la hauteur significative. Pas d'avis de vent fort en cours ni prévu. Situation générale le jeudi 30 juillet 2026, à 0h, UTC, et évolution. Perturbation peu active balayant les îles britanniques et la mer du Nord. Faible gradient de pression sur la France. Dorsale atlantique se renforçant de l'ouest du Portugal au sud de l'Irlande. Prévision pour la journée du jeudi 30 juillet. Vent.
1: Ouest
0: 2, 1, 4, fraîchissant nord, à nord-ouest 3, à 4 l'après-midi, parfois 5 sur Pointe-Bretagne, à la fin. Mer. Belle, un peu agitée de l'Agde, à Bréa, mais peu agitée de Bréa, à Saint-Marc. Houle. De l'Agde, à Bréa. Ouest, à nord-ouest 50 cm, à 1 mètre vers l'Agde au début, puis non significative. De Bréa, à Pinard. Ouest, à nord-ouest 50 cm, à 1 mètre. Nuageux, à très nuageux, localement faible averse le matin sur Pointe-Bretagne, puis s'éclaircissant l'après-midi. Visibilité, bonne. Parfois moyenne sous averse le matin. Prévision pour la nuit du jeudi 30 juillet au vendredi 31 juillet. Vent. Nord, à nord-ouest 3, à 5. Mer.
1: Ouais.
0: De l'Agde, à Bréa. Belle, un peu agitée, devenant peu agitée en fin de nuit. De Bréa, à Pinard.
1: Peu agitée,
0: localement agitée vers Pinard en fin de nuit. Ouest, à nord-ouest 50 cm, à 1 mètre,
1: mieux
0: significatif sur ouest Cotentin.
1: Et demain,
0: temps.
1: Ah oui, demain, elle repart.
0: Quelle voilée. Visibilité, bonne.
1: Ouais,
0: tendance pour la journée du vendredi 31 juillet.
1: Avec le keyframe, ça a changé encore ça.
0: Nord, à nord-ouest 3,
1: ouais,
0: à 2,
1: fraîchissant
0: 4, à 2, localement 6 vers Saint-Marc et sur ouest Cotentin.
1: Ah oui, c'est pas le bon planning que j'ai suivi.
0: Rafael.
1: J'ai Bréa.
0: Mer.
1: Ah, du coup, la Bréa, c'est là devant.
0: Localement agité vers Saint-Marc au début, devenant localement agité en mer du 3 de l'après-midi. Houle. Ouest, à nord-ouest, 50 cm, à 1 mètre, une significative sur ouest Cotentin.
1: Bah ouais, tu vois, l'autre jour, on a fait, nous,
0: Enfoléier.
1: On a fait 5e, on n'a pas fait la diplôme.
0: Visibilité, bonne. Observation le jeudi 30 juillet 2026, à 3h, UTC.
1: Ouais, quand on a 5 minutes, là, quand la mer est haute le matin, ou
0: en fin de matinée,
1: ouest,
0: quand
1: t'as du temps, c'est autour,
0: on retourne dans
1: en
0: ça.
1: Passer 3 quarts d'heure à faire 5 000 litres.
0: Vent ouest, une. Brine le vent. Vent sud-ouest, une.
2: Bréa.
0: Vent ouest, une.
1: J'ai pas loin.
0: Quête de l'air. Vent nord-ouest, 4 nœuds.
1: Demain, 16 hectopascales en baisse. Ou si, il faut venir à 6
0: heures. Dura. Vent ouest, nord-ouest, une.
1: Si on fait aujourd'hui,
0: le prochain bulletin sera enregistré le jeudi 30 juillet 2026
2: vers
0: 12h30 légal.
1: Bah non,
0: Météo France vous remercie de votre attention.
3: Ici le Cross Corsen. Fin de la diffusion du bulletin météorologique côtier. Je repasse 16. Bon quart à tous. Terminé.

0: Comme l'eau, des fois t'arrives dans les bateaux, t'as plus d'eau pour faire du café.
1: Non, justement pas, non.
0: Ah oui.
1: Tu vois, il y en a plein. Pourquoi t'arrives ton bac?

0: Bonjour.
1: Bonjour.
2: Comment ça va s'accueillir?
0: Non, j'ai rien dit, j'ai juste dit bonjour.
1: Bonjour.
0: Pourquoi être énervé hier?
2: Non, c'est un désir. Hein.
0: Ah bon?
2: De 11h30 là.
0: Ah oui. Ouais, bon après le matin quand on est tous là, ça va, hein. Tu sais, à partir de... Tout le monde arrive à 10h. Ah ouais, et tu faisais de quoi hier toi?
2: 5e.
0: Ah oui, t'es 5e. Ouais, 3 ouais. L'autre jour à 2 ça doit être un peu plus chiant.
2: Ah ouais. Ouais, je trouve. Ici, une fois qu'il est plein, ceci tu peux te mettre.
0: Ah non, tu ne peux pas pousser. Non. Et ça sert à rien, de toute façon après tu mets 3 joueurs à débarquer.
2: Alors ce fond c'est des éveils. Tu vas juste derrière David, là, il prend son traîneau, t'es mort.
0: Ouais, et puis il attend bien quoi.
2: Ah bah comment là il va prendre ses droits hein. Hier je regardais, il a ses quotas, il est pas complet donc il va pas tout lire.
0: Ah non.
2: Tiens, il écoute depuis.
0: Ah bon? Autre chose. Ah, c'était pas prévu sur mon planning ça.
2: Lui tu es au dos.

0: mais pas dans les hors quota.
1: Tu mets tout en hors quota de Bréa.
0: Ah bah 8 heures.
1: Si tout hors quota de Bréa.
0: Ouais ouais. Maintenant c'est qu'il fallait attendre 8h30 pour mettre hors quota.
1: Non, je crois que tu. Bon on demande à Marion mais je mettais tout hors quota de Bréa.
0: Je mets tout hors quota et

0: deux personnes qui vont s'arrêter prendre des cartes.
1: Ok, tu me montreras STP.

0: quoi les cartes, du bleu, du rose?
1: Alors, monsieur, je veux blanc d'abord, qui arrive là, avec un caddie là. Deux points là-dessus, et derrière, la mer à Dalila.
0: Voilà, super. Monsieur, je veux blanc, c'est quoi, avec le t-shirt vert?
1: Lui, il a toute l'année, je peux pas te dire s'il a... Il a toute l'année, mais c'est possible qu'il ait... Qu'il n'ait pas un sujet. Tu vas voir sa carte, hein.

0: toujours. C'est très bref.
1: J'ai pas entendu, Patou.
0: Tu fais bonjour de la troisième équipe, c'est très bref.
1: Ah ouais?
0: Bonjour.
1: Oh.
0: Peut-être le 13 de l'année de brigade, peut-être.
1: Ça va être ça, ouais.

0: Ah, tu crois que le tir ça suffit aujourd'hui?
1: Ah ouais?
0: 38.
1: Plus calme.
2: Bah ouais.
1: En général c'est mardi. Mardi, mercredi, maintenant que ça bouge.
0: C'est un petit peu samedi quoi.
2: Ouais, les arrivées.
0: Ouais. Ouais. Puis ça encore. Plus j'ai Baptiste, hein, plus à nous là. Nickel.
2: C'est bien, les samedis cette année, il est pas souvent l'aune.
0: On verra, quelle heure il commence samedi?
2: Qui?
1: Il est là samedi?
0: Bah ouais, mais il a fini là, sur sa semaine.

0: à tout le monde pour 8h30, 17h quota.
1: Ça marche.
0: Le tour est confirmé pour 8h45.
2: Okay.

0: Bon, ça le fait, ouais.
1: Ouais, ouais, mais là... Il n'y a rien coincé dans le gouvernail.
0: Merde. Tu te gênes ?

0: c'est l'alarme d'eau, on n'aura pas de se mettre en route là dans la machine maintenant.
1: Ouais, putain, il y aura de l'eau dedans.
0: Ouais, j'ai regardé là, il y a un peu quoi. L'eau propre là, c'est pas de l'eau sale comme les autres fois là.
1: Sinon, tu coupes la. Coupes la courroie et la. Et tu stops, tu coupes la courroie et puis. Tu fermes la vanne.
0: Ah ben là ça fait plus là, je mets en manuel, en forcé là tu sais. Je mets ça pendant 5-6 minutes et puis je remets en normal.

0: Monsieur Rollboot?
1: Non, non, on va mettre un grappin là, voir s'il descend en bas.
0: Je vais arriver, trop long, pas trop long.

0: Là tu vas avoir je sais pas tout pour entrer la filière l'eau, je sais pas si t'as levé deux langoustines.
1: Ouais, c'est la deuxième langoustine et les ronds j'ai pris, il me reste plus que la Playmobil après.
0: Ouais, t'as pris les ronds qui étaient à côté, qui te rasent rouge.
1: Ouais.
0: Ok, pas gaffe.

Sécurité, sécurité, sécurité, appel à tous, appel à tous, appel à tous. Du sémaphore de Bréa pour la diffusion des avis urgents à la navigation valable entre la pointe du château et la pointe de Minard. Du sémaphore de Bréa, je passe canal 10, unité 0. Sécurité, sécurité, sécurité. Appel à tous du sémaphore de Bréa pour la diffusion de l'aéronave locale Brest numéro 3189. Zone casquée à bord de l'île de Bréa. Modification d'aide à la navigation. Voyant de bouée endommagée. Bouée Cadenou. Cardinal Nord à la position 48 degrés 49,82 minutes Nord et 002 degrés 59,01 minutes Ouest. Je répète, 48 degrés 49,82 minutes Nord et 002 degrés 59,01 minutes Ouest. Fin de la diffusion des avis urgents en navigation du sémaphore de Bréa. Je repasse canal 16 et 10. Bonne journée, bon quart à tous. Terminé.

0: Patrice, pour info, là, tu vas voir le monsieur avec le polo clair là qui est en train de descendre. Il y a une famille avec une carte. Visiblement, ils sont plus de 5 dessus. Je leur ai dit que c'était 5 maximum hein, par passage, mais j'ai l'impression qu'ils vont un peu tenter de passer quand même.
1: Ok, ça marche.

0: Personne touche pas ton alarme.
1: Hein?
0: Ton alarme sonne toujours.
1: Ah, par moment, elle sonne, et se coupe, elle sonne.
0: Un coup de pompe, nous en entendrons.
1: Ah, c'est ce que je fais.
0: Mettre boucher les trous encore, ça... Oh.

0: Non, carriole, j'ai pas eu de soucis avec les cartes.
1: Je t'ai pas reçu, Patrice, tu disais.
0: Je disais que je n'ai eu aucun souci avec les cartes.
1: Ok, nickel, bah tant mieux.

0: Bonjour Abratine, bonjour Kefren.
1: Bonjour à vous.
2: Ouais, Seb.
1: Bonjour à vous les gars de la baie.
2: Si le moteur veut plus monter dans les tours, 1450 il bloque.
1: Dis quoi?
2: Le moteur dépasse pas le 1450 à fond.
1: Bon.
2: C'est pas une histoire de fil là, dernière fois là?

0: 录像像了
1: 啊？
0: 本录了都俩呀，怎么
1: 哪能这是 VD？
0: 你450也problème il y aura les boutons ici, ça se trompe pas?
1: Non, rien du tout.
0: Il chauffe pas?
1: Non plus, il a 80, 85 là.
2: Bonjour à tout le monde.

0: Ouais, y'a la bombe là, et puis ça bloque là partout, ça va sur l'alternateur et tout, partout. Ça va dégager partout en l'air.
1: Ah bah stop de haut, 2 secondes, et coupe la courroie et ferme la vanne.
0: Bah, j'en ai ça, y'a 2 courroies à couper. T'as celle de la pompe et celle de l'alternateur.
1: C'est juste un petit cheval quoi. Si tu coupes... Elle est pris dessus. Elle est pris dessus la courroie d'alternateur aussi.
0: Ouais ouais, les deux sont sur le même axe de la pompe.
1: Putain, fais chier.
0: Oh, je vais rentrer tranquillement. J'ai fait 1000 tours. Je chauffe pas ni rien.
1: C'est bizarre, il marchait bien hier le moteur.
0: Ouais, il fait juste là quand je viens de partir là.
1: C'est bizarre ça. C'est pas mis en alarme non plus.
0: Bon non, y'a rien, l'allumé nulle part, y'a pas de bip, mais...

0: Et il croit qu'il va nous vider la gueule.
1: Je croyais que t'avais oublié qu'il y avait une deuxième cale.
0: Mais tu lui as compté aller à la guerre?
1: Bah oui, il avait l'air décidé, ouais. Mais c'est pas qui il a à faire, hein. Il a pas vu qui hop, c'est arrivé.
2: Voilà, petit voli là-bas qui est passé en bord depuis 10 minutes.

0: non, non, non. Il y en a qui va qui m'ont engueulé en tour de l'île de. J'ai fait demi-tour, 200 personnes. Excusez.
1: Sur quoi, sur ça, sur quoi?
0: Non, ça. Il insulte. Bon, bah, c'est pas. Demi-tour dans le Bécardino, retour.
1: Attends, où? Oh.

0: de mettre un chiffon ou quelque chose pour que ça aille sur l'ordinateur.
1: Oui, je peux mettre, là, mais là, je viens de faire un bip, là, et y'a rien qui s'allume.
0: Moteur.
1: Bah, t'entends le bruit, là, au niveau des cadrans, là, mais y'a rien du nulle part.
0: Putain, c'est pour...
1: Ça fait un petit bip, là, et puis ça s'arrête.
2: Ok.
0: Y'a pas d'eau au niveau du carter, hein. Ça rentre pas d'eau, hein. Y'a pas d'eau, là.
1: Bah non, ça s'est vidé, là. Tu as regardé, là, tout s'est vidé, là.
2: Avec les deux dernières, nous partirons avec 104.
0: Oh, bordel. Y'a rien qui s'affiche sur le cadran, en plus. Pour une photo, si ça s'affiche, je vais envoyer mes canaux.
1: Oh, mais y'a rien.
0: Bizarre.

0: Côté de la manette du vieux casier, tu sais, il y a un poussoir. T'as rien qui touche chaud. Où ça, tu dis? Côté de la manette du vieux casier, là, t'as une espèce de poussoir, un bouton, là. T'as rien qui appuie là-dessus?
1: Malouine, Malouine.
2: Bon.
1: Qu'est-ce que tu me réponds?

0: Bonjour la billetterie du quai Fresne, Dawat avec 202 passagers.
1: Donne toujours.
2: Hein? Ah, j'ai un mille tours, mais il sonne plus. Hein.
1: L'écran reste rouge, quoi.
2: Hein?
1: L'écran, il reste rouge.
2: Ouais.
1: Ouais, mais c'est parce qu'il s'est mis en alarme, je sais pas qu'est-ce qu'il y a, c'est bizarre, ça. Ça fait chier, putain. Il avait pas de radis, hein, ce matin?
2: Non, non, rien du tout. Comme d'habitude.
1: J'arrive pas à voir le mécano.

0: Attenso, avete piano?
1: C'est rare, j'en profite.
0: Vas-y, fais-toi plaisir.

0: le gars là, il nous insulte en passant. Donc on est sur le bateau. Et du coup, comme il était un peu vexé, hein, j'ai dit attends, t'as de la gueule toi, une fois que je suis passé, tu m'insultes. Maintenant que je suis devant toi, tu dis plus rien quoi.
1: Ah putain, t'es énervé cette année, je crois.
0: Je supporte pas ça, en plus, le mec il dit oh, tu fais de la houle, tu ma gueule ou quoi?
1: Oui, pas triste faire de la houle. Non, non, non. Jamais.
0: On envoie, c'est sûr qu'il y a ma pensée. Mais le mec.
1: Eh ouais, dans un mois, on les verra plus, ça. Ouais, et juste pareil, ils rentrent plein de balles dans le port. Hein. Tout le temps. Ouais, bah le jour pareil, Fontaine était dans les cailloux là, mais pff, il lui dit rien lui.
0: Non, c'est pas c'est pas tout.
1: Bah non.
0: Bon, Zazé.
2: Ouais. Je suis en train de penser, ça fait comme j'avais fait le fois, tu sais, retour des coquilles, ça va être le tuyau gasoil qui est bouché encore. Regarde. Tu sais le préfil là où il y a deux préfils en bas là côté bâbord en bas tu regardes comment sont les aiguilles qui sont dans le rouge c'est ça?
3: Ouais je vais aller voir.
2: Comment une photo si tu veux des manos?

0: Ouais, j'ai reçu. Ah, c'est brûlant rouge. Bon. Il y a deux aiguilles, je sais pas laquelle que c'est.
1: Bah, je sais pas, il y a la noire en bas, la rouge, elle est carrément l'autre bord. Et celle du milieu, celle-là, c'est une manuelle, ça.

Tour de l'île, tout ça aussi. Et du Tour de l'île, tout ça aussi. D'accord.

0: T'avais filé la facture, hein, quand on parle de facture, Marion, à Marion l'autre jour, Antoine, ici?
1: Ouais, ouais, on avait tout remis à Marion.
0: Merci bien.
1: Il y a Steve qui t'envoie le paiement.

0: Oui, la photo au mécano. Il y a une aiguille rouge, c'est complètement dans le rouge. Hein.
1: Ouais, il y a une qui est dans le rouge et la noire, elle est à zéro.
0: Ouais, mais s'il y a une qui est complètement dans le rouge, ça doit être ça. Plus de gasoil, là, facile. Il est touché encore le tuyau, fait chier, putain.
2: Vous êtes que 3 aussi, yo, vous?
3: Ouais.
1: Ah, c'est 500 euros?
2: Quatrième.
3: Non.

0: Allô, Bibi? Allô, Bibi, et on mange, et si on arrive à tout y a du vent, on part bien avant la renverse, on va un peu dans le ferlas, on va jusqu'où on peut aller et on revient. C'est parti!
1: Regardez de mettre à 1400 tours et puis aller prendre une photo de voir comment l'aiguille monte sur le mano.
2: Ouais, attends, je passe les cailloux, je vais faire après.
1: Ouais, garde des cailloux, toi.

0: On n'avait pas de hors quota là.
1: Gaëtan, pour Olive, on a une location, on va les faire partir en dart, sauf si vraiment tu veux le dart, dis-nous. Vas-y, redis-moi, j'ai pas compris. Allez, banco, on fait ça.

0: Il va à combien à fond, Stéphane?
1: À fond, il monte à 1470.
0: Bah retourne à 12 ton tour. Hein. 10-12 ton tour. Hein. Je sais pas mon Cristiano. Ça vient pas du gasoil non plus. Il est pas dans le rouge machin.
1: Hein?
0: On a pas mis du gasoil, l'aiguille est pas dans le rouge. L'autre aiguille il me dit qu'il faut pas regarder de celle-là.

0: Il est arrivé où là?
1: Ah, j'ai passé modé là, c'est entre modé et la croix.
0: Ok, ouais.
2: Qu'est-ce qu'on peut faire? Pietri du Kéfou.
0: Accept.
2: Ok.
3: Clara, pour nous, c'est ce que tu me reçois. Oui, pour le suivant faire là, pas de soucis. Si vous arrivez à aller jusqu'à Bréa ce matin, pareil, pas de soucis. C'est juste,
2: tu veux qu'on te passe des forêts, pas tout?
3: On peut faire du sur place pendant 20 minutes.
0: Non, non, j'ai... Tout le monde y va sur tous les bateaux, il pique un peu. Picor sur tous les bateaux.
2: Putain, il bouffe à tous les ateliers, je...
0: Ah, il fait ça avec Guillaume, c'est la vraie team.
2: D'accord.
0: Alors, j'ai trouvé le bon.
3: J'ai entendu le point de l'eau, du coup l'idée ce serait... On va... Mais si on arrive, on envoie...

0: Tu peux débriller Stéphane et puis se faire un essai débris, voir s'il monte en tour.
1: Ouais. Ouais, là ils montent dans les tours.
0: D'accord. Ok, je vais l'appeler.

0: s'il doit avoir un truc dans l'hélice qui freine, je sais pas. Tu peux pas accéder au panneau de cale là, voir si le tube est pas chaud?
1: Ça dit, dans le panneau de cale.
0: Là tu vois le tube des tombeaux là, s'il est pas chaud.
1: Ouais, j'aurais voir.

0: veux faire un câlin? Ah non, non, non, non, non, là il a pas le droit de jouer. Oh, t'es beau sur le siège, Bernard, regarde ça. Foutre de ma gueule, ouais.
1: Du tout, du tout.
2: Le siège a des formes aussi généreuses que lui.
1: C'est beau, c'est beau.

0: Hey, tu peux prendre un numéro, Stéphane?
1: Ouais.
0: 06 89 61 44 89.
1: Ouais.
0: C'est Caniche, je suis le plongeur. Appelle-le, dis-lui de venir voir s'il peut plonger sur le... voir s'il n'y a pas un bout dedans.
1: Ouais.
0: Quand je l'appelle, moi, ça fait appel rejeté direct. Ça, je dois... il y a quelque chose, ça marche pas.
1: Ok.
0: Je lui demande s'il peut venir maintenant, là. Je sais pas où.
1: Ouais.

0: Alors, Johan, sur le tour de 10h40, tu as le groupe Secours Populaire avec un total de 66 personnes et un retour à 17h.
1: Ok.

0: 180 tours en Polynésie.
1: 180 tours, c'est noté. Et donc le groupe sur le direct, c'est le Dinan Agglomération avec 66 personnes et un retour à 15h30.

Okay.

0: un petit sentier, pas dans un caillou, mais plutôt un des petits sentiers dans le courant.
1: Et Lucas, du coup, c'est vu hein, pour les carrioles pour le groupe, hein, c'est tout bon.

0: Ok.
1: Essayer de maximiser le côté assez sympathique. Là, pour avancer le mieux possible.

0: Gaëtan, Gaëtan de Marius. Je crois pas qu'on aurait fait le parcours, ils vont galérer là, non? C'est le 20, quoi, on était à espérer, bon, maintenant c'est. Il faudrait qu'on prenne le Farlas, quoi, mais il va nous renvoyer, quoi.
1: On prend 11h15, pas tous, si tu veux.
2: Ah, si tu veux.
0: Bah ouais, on fait ça, hein. Comme ça après on revient avec le courant, et pas avec le courant, ils vont jamais réussir sinon.

0: Gaëtan de Marius. Tu veux que je ramène les katas auprès de toi ou je les lâche là au milieu avec deux troisièmes?
1: J'en ai jamais.
0: Ok, bah vas-y.

0: 100 tours ronds pour les NES. 100 tours.
1: Bon, tour, c'est noté.

0: Alors maritime du sémaphore de Bréa, je vous reçois fort et clair. Vous voulez qu'on passe sur un canal de notre canal? Reçu 10. Affaire maritime de Bréa.
1: Sémaphore de Bréa de PM 450 sur 10, me recevez, vous parlez.
0: La PM 450 du sémaphore de Bréa, je vous reçois fort et clair. Je vous écoute, bonjour.
1: Ouais, bonjour, on se permet de vous appeler, on voudrait faire un test de détection SART pour vérifier l'efficacité de notre matériel à bord. On a une SART, donc émission sur radar. Je vais la mettre en route, je voulais savoir si vous perceviez quelque chose.
0: À PM 452 Bréa, vous êtes actuellement dans quel secteur s'il vous plaît?
1: On est dans le chenal du Trieux, on vient de passer le phare de la Croix, on va arriver dans votre ouest, là, on va passer par votre travers à l'ouest.
0: APM 452 Bréa reçu, vous l'avez activé votre balise là?
1: Je suis en train.
0: Ok, je vous demande un instant, je vais quand même prévenir le cross de la manipulation.

La PM450 de Bréa, j'ai rien qui remonte au niveau de mes écrans, moi. Ah, je vous demande un instant, on va se caler sur votre position pour essayer de voir si nous on aperçoit quelque chose de notre côté.

Ouais, c'est David. Ah, salut, ouais, c'est bon, on t'a récupéré au radar, là, ta valise là. Ouais, affirmatif. C'est noté.

PM452, Bréa, bien reçu. Bah, écoutez, pas de soucis pour les essais et n'hésitez pas à revenir vers nous pour nous informer de la fin de votre sortie. Bonne journée à vous, à bientôt.

0: batterie, je pense qu'on peut aller sur 5K, vous avez plus besoin de nous. Et ben on est parti. À tout à l'heure.
1: À tout à l'heure.
0: À tout à l'heure, bon après-midi.
2: Bon après-midi.

0: Gaëtan, Gaëtan. Dans les... Bon, on peut leur dire peut-être de rentrer vers le club, non?
1: Sur les...
0: Allez, c'est parti.

Oui, Erwan, pour nous, est-ce que tu m'entends? Oui, c'était pour avoir un peu des infos sur où t'en étais, si t'avais pris un coffre, tout ça, voilà. Excuse-moi, je t'ai pas très bien reçu, est-ce que tu peux me redire où est-ce que vous êtes au coffre? Ok, très bien, je vais envoyer les 5-7 vers vous. Est-ce que tu penses que c'est un coffre assez solide pour en mettre un dans pas de doigt derrière toi?

Je suppose que vous aurez plus besoin de nous jusqu'au départ en jaune de 13h30. Bon appât tout à l'heure.

0: t'as besoin d'un tour Zodiac? T'as un Zodiac ou quoi, Luca?
1: Oh non, non, pas spécialement. Mais tu fais pas chier, hein, en Suisse sans Zodiac, hein.

0: battu.
1: Et Patrice, le tour de 13h40 est confirmé.
2: Parfait.

0: Donc Simon, Simon les derniers viennent de passer la billetterie, t-shirt vert, petit chapeau de paille. Le monsieur avec la carriole, c'est bateau privé.
1: Ok.
0: Et Patrice, je te fais descendre les tours.

0: Donc, Patrice, les gens qui descendent sur le quai, c'est sur mer. Tu as les deux derniers tours qui viennent de passer la billetterie. Le monsieur et la dame au chapeau, sac à dos vert, monsieur, petit t-shirt bleu ciel.
1: Après tout ça, on va essayer de trouver.

0: Donc Patrice, les tiens, ils viennent de passer le lampadaire là après l'angle du vivier. Ils sont en train de doubler sur mer là, le petit chapeau de paille.
1: Ouais, je les vois pas encore, mais bon.
0: Ils sont derrière le rocher là.
1: Oh oui, j'ai 5.
2: C'est juste pour vous dire que je suis en route, du coup si jamais vous voulez commencer à préparer vos bateaux ou quoi, n'hésitez pas, mais j'arrive en tout cas.
0: 59 tours, c'est noté.

0: Donc Patrice, c'est la dame au sac à dos vert.
1: Oui, bah on cherche. Hein.
0: Ouais, désolé, hein, j'avais demandé aux gens de pas descendre, hein, je suis sur mer, mais bon, ils n'ont personne pour les accompagner.

Sécurité, sécurité, sécurité. Ici le Cross Corsen qui passe sur le canal 79, émetteur de Bodic, pour la diffusion d'un bulletin météorologique côtier valable entre La Hague et Pinmar. Du Cross Corsen, je passe canal 79. 7, 9.

0: origine Météo-France, bulletin Gautier pour la bande des 20 000, du Cap de l'Agde à la pointe de Pinard, du jeudi 30 juillet 2026, à 12h30 légal. Le vent fait référence au vent moyen selon l'échelle Beaufort, la mer est exprimée en échelle Douglas. L'heure légale correspond, l'hiver, à l'heure UTC, plus 1 heure, et l'été, à l'heure UTC, plus 2 heures. Attention, en situation normale, les rafales peuvent être supérieures de 40% au vent moyen et les vagues maximales atteindre 2 fois la hauteur significative. Pas d'avis de vent fort en cours ni prévu. Situation générale le jeudi 30 juillet 2026, à 6h, UTC, et évolution. Perturbation peu active balayant les îles britanniques et la mer du Nord. Faible gradient de pression sur la France. Dorsale atlantique de l'ouest du Portugal au sud de l'Irlande. Prévision pour l'après-midi du jeudi 30 juillet. Vent. Secteur ouest de 1-4, localement nord, à nord-ouest de Flémanville, Adria et en fin de journée de bas, à Pinard. Mer. Belle, à peu agité de l'Agde, à Bréa, mais peu agité de Bréa, à Pinard. Houle. De l'Agde, à Bréa. Non significative. De Bréa, à Pinard. Ouest, à nord-ouest 50 cm. À 1 mètre. Temps. Nuageux. Visibilité. Bonne. Prévision pour la nuit du jeudi 30 juillet au vendredi 31 juillet. Vent. Nord, à nord-ouest 3, à 5. Mer. De l'Agde, à Bréa. Belle, à peu agité. De Bréa, à Pinard. Peu agité. Localement agité au large de Pinard en fin de nuit. Houle. Ouest, à nord-ouest 50 cm, à 1 mètre, mais non significatif sur ouest Cotentin. Temps. Ciel voilé, puis peu nuageux. Visibilité. Bonne. Prévision pour la journée du vendredi 31 juillet. Vent. Nord, à nord-ouest 3, à 5. Fraîchissant localement 6 vers Pinard et sur ouest Cotentin, l'après-midi. Rafale. Mer. Peu agitée, devenant localement agitée en mer d'Irois de l'après-midi. Houle. Ouest, à nord-ouest 50 cm, à 1 mètre, mais non significatif sur ouest Cotentin. Temps. Ensoleillé, parfois voilé. Visibilité. Bonne. Tendance pour la nuit du 31 au 1, et la journée du samedi 1er août. Vent. Nord, à nord-ouest 4, à 5. Modus en nord 3, à 4 en fin de nuit, localement 5 sur ouest Cotentin et en Iroise l'après-midi. Mer. Peu agité, localement agité en mer d'Iroise au début. Houle. Ouest, à nord-ouest 50 cm, à 1 mètre. Mais non significatif sur ouest Cotentin. Temps. Voilé. Visibilité. Bonne. Observation le jeudi 30 juillet 2026, à 9h, UTC. Ouessant. Vent ouest-nord-ouest humeux, mer calme. 1018 hectopascal en hausse, clair ou peu nuageux, visibilité 10 000. Bas. Vent ouest humeux. Brignogant. Vent ouest dineux, mer belle, très nuageux, à couvert, visibilité 7 000. Bréa. Vent ouest nord-ouest fineux. Cap de l'Agde. Vent sud-ouest fineux, 1018 hectopascal en hausse, très nuageux, à couvert, visibilité 8 000. Pointe du Raz. Vent sud-sud-ouest de nœuds. Le prochain bulletin sera enregistré le jeudi 30 juillet 2026, vers 18h15 légal. Météo France vous remercie de votre attention.
1: Ici le Cross-Corsen. Fin de la diffusion du bulletin météorologique côtier. Je repasse 16. Bon quart à tous. Terminé.

Et Simon, est-ce que tu peux me dire combien de sacs tu as pour la poste, s'il te plaît? Ok, merci.

0: Baptiste pour Carlos. Bonjour mon cher Baptiste, comment vas-tu? Écoute, je suis extrêmement ravi d'entendre ta voix à la VHF. Et avec tes cheveux là détachés, je ne savais pas si c'était toi, sur la barge là rouge. Et là, voilà, c'était toi, donc je dis bonjour, mais je t'envoie un petit bisou.
1: Et Antoine, le tour est confirmé.
0: Oui, t'as pas ta visière, tu vois, et du coup, je t'ai pas reconnu. Bref, je suis ravi. Merci à toi aussi, bye.

0: Elsa pour Carlos.
1: Salut Carlos, bonsoir.
0: Comment ça va de ton côté?
1: Moi ça va, on avance pas fort, mais c'est joli, c'est tranquille.
0: Pareil, et ben on continue comme prévu.

0: Antoine, du coup, les derniers pour toi arrivent à la perche à l'U, la petite famille là qui descend.
1: Ça marche, Carole, ça fera 51.
0: 51 tours, c'est noté.

ازاي جاتك؟ Vient de passer à la mer du Rosedo, là à l'instant.

Nous, on remonte un tout petit peu plus. La limite, c'est l'alignement Penazen. Je sais pas si tu vois la tourelle nord, Penazen par la petite Penazen.

0: Interdit. Tu dois le mettre dans la caisse. C'est interdit pendant le travail, ça.
1: Je sais pas de quoi tu parles.
0: Ce que t'as entre les mains.

0: One pour Mathis.
1: Ok, ça marche, pas de soucis, bah, de toute façon, si ça devient difficilement gérable.

0: Ouais, exact, écoute.
1: Je vais te laisser finir ici, Simon, parce que je vois qu'il y a un groupe de gamins qui débarquent, je sais pas comment ils sont.
2: Sinon, appelle Lucas pour qu'il aille finir 15h30, si tu veux.

T'es par là, Mathis? Mathis, t'es là? Le groupe là, il traverse maintenant là, c'est ça? Bah là, il y a Lucas qui va arriver à vide. Donc il y a un bateau qui va arriver à vide s'ils veulent embarquer. Donc ils prendront Lucas qui va arriver pour le départ de 15h30.

0: Salut, c'est Alexis. Est-ce que tu as des pompiers à bord?
1: Bonjour Alexis, à bord de l'ENS, non, pas de pompiers.

0: Est-ce que vous m'entendez? Je cherche le bateau où les pompiers sont à l'intérieur avec une personne.
1: À bord du Kefren.
0: Est-ce que la personne est avec midée avec un matelas coquille ou pas?
1: Bah, je sais pas, je suis pas pompier.
0: Si vous avez le pompier sous la main, vous avez moyen de lui demander ou pas? Parce que je suis avec les ambulanciers.
1: Ouais, ok. Mais de toute façon, il y a un pompier qui embarque à bord. Moi, je prends pas de blessés sans pompier.
2: Pour Erwan, où est-ce que vous êtes exactement? Vous êtes en...

0: Tu me reçois, Alexis?
1: Ouais, je te reçois.
0: La dame est dans le mid avec une attelle. Il faut venir avec un brancard.
1: Super, merci.

0: Tu m'as reçu, Mathis?
1: Charles,
0: faut s'arrêter là, s'il te plaît. Ah non, tu les as déjà envoyés.

bah carrément, c'est pas de refus. C'est où pour Baptiste, j'ai pas bien entendu. Ok, ça marche, je vous dis quand c'est bon, mais vous pouvez vous rapprocher, ouais.

0: Panne, ici le cross-carsen, cross-carsen, cross-carsen. Information numéro 1, début panne, secteur 5K, roche de 5K. Une assistance remorquage est demandée par le navire pêche-promenade Ondine 3, longueur 5,70 m, en position 48 degrés, 39,18 nord, 002, 46, 40 ouest. Je répète, secteur roche de 5K. Une assistance remorquage est demandée par le navire pêche-promenade Ondine 3, longueur 5,70 m, en position 48 degrés, 39,18 nord, 002 degrés, 42
1: degrés, 40
0: ouest. En avarie électrique et souhaitant rejoindre le port de
2: 5K.

0: Baptiste. Ouais, t'arrives à
1: Colin, Colin, d'ailleurs,
0: pour la passe doigt.
1: Ouais, Colin, de Helio, plus, tu m'entends bien ou pas? Qui est passé à travers, doit rentrer à terre ou continuer à naviguer à la fin de l'heure avec cette qu'elle risque de s'agrandir.

Bah, dans tous les cas, le trou il est trop gros pour qu'on le répare nous-mêmes, on devra l'envoyer à la voilerie. Mais si ça te dérange pas, en vrai, si tu peux changer la voile, en ramener une, ramener celle-là et en prendre une à terre, ça pourrait être pas mal, sinon c'est pas grave, on continue comme ça. Ok, reçu.

14h42.

0: C'est pas qu'on a
1: été
0: sur le
1: cap.
2: Tu veux venir me voir? Je suis à la cape devant l'entrée du journal de l'île.

Colin d'Olivier, tu me reçois? Bon, rien de grave, je pars juste, je m'absente du club là une petite heure, je vais livrer une sécu chez Kral.

Ouais, Colin, pour Olive, je te reçois. Ouais, c'est ça, je vais amener ce sécu avec le moteur dessus et j'espère pouvoir repartir avec l'autre en échange. Je croise les doigts.

0: Oui, Elsa? En face de la rade, entre la rade et la croix.
1: Ok, je te vois.

Colin, Colin de Cédric, juste pour info, si tu me reçois là, Bastien est rentré avec le kata. Je sais pas si quelqu'un peut l'aider à remonter le kata sur le ponton T1. C'est la décision qu'on a préféré prendre. Voilà.

0: 729 de Corsen, fort et clair.
1: On peut reprendre le service quand vous voulez.
2: J'ai déjà commencé à prendre du jeune. Là.
3: Moi j'ai du monde avec moi, pas tout aussi.
1: Bon. Merci à tout le monde.
3: Bon après-midi.
2: Vers un 16h15, pas tout.
1: Ah ouais, ben, tu fais 16h15, toi, c'est ça?
2: Ouais, je te laisse faire 16h30 après.
1: Ouais.
3: Bon, sinon, on fera 16h30, on est lancé, là.
1: Bah non, ça va être 2-3 petits trucs à faire. Hein.

Oui, 5 et 2 corps 7. Ouais, je comprends. 25 minutes, c'est correct? Je pense qu'ils font le tour par le sud. Enfin, ouais, ok, moi ça me paraît beaucoup, mais bon. Eh ben, c'est bien reçu, on suit ça et merci de faire relais, on reste 68. Tu peux me rappeler le nombre de personnes à bord? Ouais, reçu.

0: Bonjour Anise.
1: Matin pour ce soir, c'est bon.
0: Bah oui, pire ce matin puisque le bateau était resté à quai, on verra ce soir en arrivant.
1: Ok, parce que nous on avait gardé sous le coude, on a mis de la nuit à 5e et du coup on va l'annuler là maintenant parce que sinon je vais payer deux nuits d'hôtel pour un seul bateau, ça me va pas.
0: Donc tu me dis qu'on laisse pas le bateau à Erki ce soir? Si. D'accord, ok.

0: D'accord, t'as réservé le ponton à 5 heures en cas de chasse qu'on soit embêté à Erquy ce soir.
1: C'est exactement ça.
0: D'accord, ok. Bah écoute, j'espère que ce sera clair ce soir, on verra bien.
1: Ok, parfait, merci.
0: Ouais, s'il y a un souci, je t'appelle Anis, pas de souci. Merci.
2: Ponton était clair de chez clair quand on arrive à Erquy, voilà pour info.

0: certainement bah, deux pêcheurs avec qui on a discuté un petit peu hier soir et qui me demandaient combien de temps on restait là. Donc on a dit jusqu'à lundi matin, donc pour la nuit, vendredi matin, pardon, et la semaine prochaine et la semaine d'après, pareil, tous les jours du lundi au vendredi. Voilà. Après, ils vont se donner le mot entre eux, si c'est pas fait, voilà.
1: Vous leur rappelez que c'est un bon.
0: Ouais, c'est pour ça, mais c'était très sympathique avec ceux avec qui on a parlé hier, donc voilà. Et aucun souci pour eux, en tout cas.

SAQ, d'accord, c'est une transmettée? Bien reçu, merci.

0: 说。
1: Yes, there is.

0: Si vous avez besoin de nous, j'ai mon téléphone ouvert à la page.
1: Ouais, ça marche.
2: Ok. Très bien.

s'inquiéter de comment ça sera fait. Bien reçu, 45 minutes pour arriver au port début de remorquage. Merci.

0: Travons-nous faire le 5h à la 2?
1: Ah oui, mais je suis dit, il n'y a pas d'eau, c'est bon.
0: Oh ouais, bah on va aller faire les filtres en attendant, après on passera juste après toi.
1: 5 minutes, j'irai au... Non, 5 minutes, j'irai au deuxième.
2: Ah si, à 17h30, oui, mais du coup tu veux descendre là tout de suite ou on attend un peu?
1: Je peux aller au deuxième.

Sécurité, sécurité, sécurité. Appel à tous, appel à tous, appel à tous. Du sémaphore de Bréa pour la diffusion des avis urgents à la navigation valable entre la pointe du château et la pointe de Minard. Du sémaphore de Bréa, je passe canal 10, unité 0. Sécurité, sécurité, sécurité. Appel à tous du sémaphore de Bréa pour la diffusion de l'avion nav local Brest numéro 3189-2026, zone de Casquet aux abords de l'île de Bréa. Modification d'aide à la navigation. Voyant de bouée endommagée. Bouée Cadet-Nounou, Cardinal Nord, à la position 48 degrés, 49,82 minutes Nord, 002 degrés, 59,01 minutes Ouest. Je répète la position de la bouée Cadet-Nounou. 48 degrés, 49,82 minutes nord, 002 degrés, 59,01 minutes ouest. Fin de la diffusion des avis urgents à navigation du sémaphore de Bréa, je repasse 15, 16 et 10, terminé.

0: essaierai de faire au mieux, hein, avec 5 Ebinik, Dawet et Surmer à la deuxième. 17h15, pour moi ça va être compliqué. Je vais essayer de faire au mieux.
1: T'inquiète, tu montres juste derrière toi.

0: Simon, ce que je peux faire, moi, c'est débarquer ça et je pourrais aller à l'intérieur du deuxième.
1: Tu vas pas être un peu chaud après dans les heures de départ?
0: Faire 5h30, toi, la request, je vais revenir derrière, moi. Toi, tu pourras pas aller à l'intérieur du deuxième pont.
1: Non.
0: Donc, vraiment, c'est 17h30. Hein.
1: Ah, de toute façon, là, pas beaucoup de solutions. Deuxième, à cette hauteur-là, première, il n'y aura pas un deux, donc ça va être la merde.
0: Non, il y a des gens en troisième, je pense que c'est à lui, là-bas.
1: Ouais, mais ça m'étonnerait qu'il a eu au troisième quand même. Pour un à 17h20.
0: Bah, les gens en troisième, sûr, je sais pas. Ah, je te propose ça, hein. Je retourne direct et puis j'irai à l'intérieur.

0: peux pas me foutre dans le bout là, Lucas,
1: facile,
0: devant toi là. C'est un peu juste en hauteur d'eau. Hein.
2: Non, ta porte sera bien en dessous.
0: Merci.
1: Ah, bien reçu, Lucros. Merci à vous. Je repasse canal 7.

0: Du coup, on passe après sur mer, c'est ça que vous avez prévu?
1: Je vais aller à l'intérieur, moi, Antoine.
0: Ça marche pas trop. T'es par là, Mathis? Dès que sur mer est parti, on cherche 5 cabines, si tu veux bien.

0: Mais 5h30 à la request si tu veux, Simon.
1: Ouais, mais j'ai du monde à bord, Patou.
0: Ah ouais, 5h30, ça sera pas fait à la request. Le temps que je traverse, j'ai pris une vingtaine déjà là, donc il sera 5h30 après. Hein.
2: La billetterie de Kefren, 202 pour Dawet, bonne soirée à tout le monde, à demain.
3: Bonne route à vous.
1: Je vais prévenir mes clients, on va prévenir nos clients à bord qu'on va aller faire 5h30 après.
4: 202, c'est noté.
0: Ouais, ça sera plus simple comme ça, ouais.

0: Fais avancer 5 et Vinique sur la droite de la cale si tu veux bien avec Elouan, les Elouan.
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0: Tantan, tireur,
1: copter. Tire 6h24, si tu vois, demain pour le gus.
0: Numéro 2, annuler mon message Tantan concernant une avarie électrique sur la vedette Ondine 3. Elle était remorquée jusqu'à 5 et portée.
2: Où es-tu caché?
1: Ah, j'arrive, non, je visais à Lulu, dire 6h moins le quart, un petit tour de 1.

0: J'ai rien trop fait d'eux, les gars. J'ai pas entendu. Allez, je te disais de dire à toi, 6h moins le quart, demain.
1: Ouais, ok, c'est bon pour lui, 6h moins le quart. Est-ce que tu veux le prendre à Plourivo?
0: Le prendre à Plourivo?
1: Ah, il s'exprime mal à la lampe blanche.
0: Ouais. Ben, non, parce qu'il faudrait qu'il ramène la voiture le soir.
1: C'est bon qu'il descend la request. Ça marche. Tu pourras prendre un pack d'eau pour ici, si tu as le temps.
0: Ok.

0: sais pas si vous me recevez encore les gars, sur le Kefren, en principe il devrait avoir des packs d'eau dans le local cuve, eau douce. On a dû en mettre 4 ou 5 au moins.
1: Ah bah ok, bah écoute, je vais en remonter un alors, merci Sim.

0: On sera tout bon pour 17h30 ici à l'Arquest?
1: Ouais, c'est tout bon, j'ai plus personne.
0: Ok.

0: Hop, billetterie pour la Brétine, on repart sur Saint-Cabinic avec nos 220 passagers. Bonne soirée à tout le monde, bon courage, à demain. Bisous à vous, bon courage pour la fin de journée.
1: Ok, merci, bonne soirée.
2: Quant à vous les gars.
0: Sémaphore de Bréa de la Bréatine, rebonjour.
3: Bréatine du sémaphore de Bréa, rebonjour.
0: Oui, pour vous informer qu'on quitte le port clos en direction de Saint-Quay-Portrieux, ensuite on ira à Binic et on reviendra à Saint-Quay faire du gasoil. 220 passagers, 5 membres d'équipage, 1,70 de tirando, ETA sur Saint-Quay aux alentours de 6h30.
3: C'est tout bien pris pour moi, je vous remercie, je vous souhaite un bon retour.
0: Donc à vous. Et on reviendra sur Bréa après le gasoil à vide, avec 4 membres d'équipage.
3: C'est tout bien pris pour moi, merci.

0: rattrape mon retard, Simon, ou je reste à 16 nœuds?
1: Rattrape trop de retard, j'envoie un message pour les prévenir au cas où.
0: Ça roule.

0: J'en fais un, moins le quart bien tassé, pas tout, et tu finis 18h.
1: Ouais, puis Vendio qui arrive aussi.
2: Ouais, je crois là, pour finir 18h, on va avoir pas tout.
1: Ouais, vu ce que c'est là, le temps que t'arrives, ouais, il sera 18h.
0: Tu iras, Yo, pour finir 18h, ou à la première?
2: Je peux recommencer les marées, vous, le jeudi, 14h50, 15h, 16h, 17h, ça devrait coller la première. Hein.

0: Mathis, tu me reçois?
1: Oui, tu me reçois. Maxime en train de remonter la file pour qu'on prenne un complet et Johan avec le avec l'Enesis, pardon. On a fini à 18h mais certainement à la première cale. Voilà.
2: Attends Simon, je vais regarder en arrivant. S'il y a du monde, attends.
1: Ouais, attends, on te tient au jus.
2: Il y a beaucoup de monde sur la cale là. Je vais voir ça en arrivant.

Ouais, bah laisse comme ça, on arrive. À demain, la Bréatine.

0: Même s'il y a beaucoup à prendre, le temps de faire remonter tout le monde, autant j'arrive.
1: Si me reçoit, Johan va venir ici finir 18h. Donc fais avancer les gens, continue à cocher pour pas prendre de retard, parce qu'après avec la marée à 18h ça va être chaud. Tu les ramènes avec toi, là, tu les amènes avec toi et tu coches en même temps.

0: Info, la billetterie, je débarque mon complet et je repars tout de suite, donc je n'attends personne qui arriverait éventuellement en retard.
1: Ouais, pas de soucis Simon, j'ai prévenu les gens que tu prendrais que les gens qui étaient hackers.
0: C'est parfait.

0: Bateau Phébus sous le phare de Bréa, en panne moteur. À vous.
1: Bateau Bréus du sémaphore de Bréa, me recevez-vous parler?
0: Oui, je vous reçois très bien. J'ai une panne moteur, j'ai la turbine à eau qui a lâché, j'en ai pas de réserve et je suis sous le phare et j'ai peur d'être à contre-courant dans quelques temps et je ne sais pas comment rentrer. À vous.
1: Est-ce que je pourrais avoir une position plus précise, s'il vous plaît?
0: Oui, une minute. Je suis à 48,55 nord et 3,05 ouest. À vous.
1: Alors je répète la position, donc vous êtes à la position 48 degrés 55 minutes nord, 003 degrés 05 minutes ouest, c'est bien ça?
0: Exactement.
1: Est-ce que vous auriez un numéro de téléphone à me transmettre, s'il vous plaît, du téléphone que vous avez à bord?
0: Oui, 07 68 66 58 08. À vous.
1: Donc 07 68 66 58 08, et votre nom, s'il vous plaît?
0: Paillé, comme de la paille. P-A-I-2-L-E-E, accent aigu. Vous.
1: Tout bien pris, vous êtes combien à bord, s'il vous plaît?
0: Nous sommes deux.
2: Stanavenga, the Coast Guard. Good evening, sir.
1: Tout va bien à bord?
0: Oui, oui, tout va très bien. À vous.
1: Tout bien pris, donc est-ce que vous pouvez me répéter le nom de votre navire ainsi que son type, s'il vous plaît?
0: Le nom du navire, c'est Phébus, P-H-E-B-U-S.
1: Et c'est quoi comme type de navire?
0: C'est un voilier Oceanis 343. À vous.
2: Stanavinga, Jersey Coast Guard, message received for ETA 1 hour, crew 3-5, passengers 8-5, vehicles 4-3, 2-7 trailers, hazardous cargo, match sharp 5.4 meters,
0: amount of
2: TC.
0: Dans le trieux, vraisemblablement, je serai contre-courant.
2: Stanavinga, Jersey Coast Guard, message received, sir. Information tide 5.5 meters, wind 13, peak of 16 knots.
0: On joue par précaution. À vous.
3: Sémaphore de Bréa, sémaphore de Bréa, Brice Caruquera.
1: Navire Phébus du sémaphore de Bréa. Donc j'ai récolté toutes les informations, je vais en informer le Cross Corsen. De votre côté, est-ce que vous pouvez les contacter au 196? 196, s'il vous plaît.
4: SNS 705, SNS 705 du Cross.
3: Sémaphore de Bréa, Brice Caruquera.
1: Navire Phébus du sémaphore de Bréa. Est-ce que vous me recevez parler?
0: Oui, je vous reçois. À vous.
1: Du sémaphore de Bréa, est-ce que vous pouvez contacter le Cross au 196, le numéro 196? Je vais également les contacter de mon côté.
0: Ok, merci. À vous.

0: Mafort de Bréa, c'est Mafort de Bréa, Brice Carrucera.
1: La station pour le sémaphore de Bréa, je vous reçois fort et clair, fort et clair.
0: Oui, Brice Carrucera, je suis juste en dessous de chez vous, là. Je suis en train de remonter mes casiers et je pourrais éventuellement remorquer le Phébus jusqu'à...
2: J'allais pas finir 6h30 à Bréa.
1: C'est tout bien, s'il vous plaît, me redonner le nom de votre navire, s'il vous plaît.
3: Regarde comment ça descend.
0: Vous devez me voir, j'ai un AIS. Je suis juste en dessous le sémaphore.
3: Là, regarde comment ça descend, parce que le temps que je suis en mer, débarque et... que je vide mon complet, moi.
1: Alors, je ne vous ai pas à l'AIS, par contre, j'ai la position du navire, si vous voulez.
0: Il est où pas en piégé, mais en position par rapport aux amers.
3: Si ça déboule, on reviendra vite.
1: Je vous mets en stand-by, je vous dis ça dans deux petites minutes.

0: Caro-Cara du sémaphore de Brest, vous me recevez?
1: Oui, forêt claire. Les sémaphores du Brest Caro-Cara.
0: Oui, donc le navire, il semble être au niveau des EO de Bréa, du coup.
1: Ah, d'accord, ok.
0: Il a l'air d'être à proximité. Est-ce que éventuellement vous pouvez contacter le 196, s'il vous plaît?
1: Alors là, je suis juste en dessous de chez vous, là. Vous me voyez, là. Je suis à 300 mètres du sémaphore. Et la vedette bleue qui est sous le siège de Renan.
0: Oui, d'accord, très bien. Donc si vous souhaitez éventuellement aider le voilier là qui est en difficulté, est-ce que vous pouvez contacter le Cross Corsen au 196, s'il vous plaît?
2: Oui, alors je termine ce que je suis en train de faire et je contacte le Cross. Peut-être que le Phébus, là, il peut faire route déjà vers la Moisie, ça me fera moins loin.
0: Alors, a priori, il est bloqué, hein, il peut pas repartir, là, pour le moment.
2: Ah, mais à la voile, il est au portant, là, avec des vents d'ouest.
0: Après, là, je préfère pas vous en dire plus sur la situation, vu qu'il est en contact avec le Cross Corsen. Si vous souhaitez quoi que ce soit, je pense qu'eux vont faire un panne et il faudrait les contacter directement, parce que là, je suis pas actuellement en contact avec le voilier, quoi.
2: Ok. Je repasse 16.

0: Oh ouais, bon, on finit de marquer, on arrive.
1: Mathis, si tu me reçois, je veux bien en prendre quelques-uns là tout de suite. Et après, Johan viendra finir 18h30. Mais c'est tout de suite.

T'as des gens pour nous, Mathis, continue à cocher et dis aux gens de descendre jusqu'à la mare, sur la mare avant, où on est là. Et de garder leur côté gauche pour eux, côté gauche de la cale.

0: Bungalow, Phoebus, à vous.
1: Phoebus, Kronskorten. Est-ce que je pourrais avoir une position actualisée, s'il vous plaît?
0: Oui. 48 54 Nord et 003 00. À vous.
1: Ouais, bien pris, bah, c'est ça. Ouais, je vois que vous êtes un peu plus sud là, au niveau de la basse plate. Très bien. Là, toujours, on fait toujours route là, sud-sud-est. Enfin, plutôt est-sud-est.
0: Oui, j'avance tranquillement pour l'instant. À vous.
1: Bon, bien reçu. Mais écoutez, on se contacte. Là, donc, on avait eu la SNSM 16h12, donc faut compter 16h. À 18h, ouais, sûrement d'ici. Demi-heure, on sera sur route maintenant.
0: Ok, merci.

0: Cross-Corsen de SNS 90, à vous. Ouais, donc juste pour vous informer que nous, nous venons de partir. À vous.
1: Ouais, on peut passer canal 68, 68.
0: Ouais, ok, c'est bien pris.
1: 0,90 du Cross-Corsen.
0: Ouais, je suis là.
1: Ouais, donc je comprends, vous êtes à l'appareillage, combien de personnes à bord?
0: 5 5 personnes à bord, je répète, 5 personnes à bord.
1: Bon, bien pris, mais écoutez, dernière position, lui pourra peut-être vous la redonner. Ça a donné en, dans l'est de la Moisie, pour un Nautique 5. Donc là, faut imaginer, on va voir, mais je pense qu'on sera sur 2005, entre là où il est maintenant, enfin, 2005 à l'est, hein, de la Moisie. Ce sera à peu près le point de rendez-vous, on va voir avec le... Le requérant, le Phébus, Océanis 343, qui est sur le 68 également, vous pouvez prendre contact directement avec lui.
0: Ouais, ok. C'est bien pris, est-ce qu'ils ont l'AIS?
1: Ah, il est négatif. Là, j'ai une position hein, qui doit correspondre, il pourra s'assurer avec vous. Je sais pas si vous voyez à l'AIS, vous avez le Pink Panther. Pink Panther et juste un peu au nord, donc on n'est pas loin des Cirlo, hein, on est à un demi-mille des Cirlo dans le nord, le voilier se trouve là. Position estimée à 48 degrés 53,42, 48, 53, 42 et 002 degrés 59,44, 002, 59, 44 minutes ouest.
0: Ok, c'est bien pris.

0: Tu laisses les autres de la Valentine ou tu veux qu'on prenne?
1: Non, vous embêtez pas, on... Bah non, on va le laisser puisqu'il revient à la Valentine.
0: Ah, il revient?
2: Ah bah oui, je suis con.
1: J'ai failli te dire je vais le prendre ce soir, mais non, on va leur le laisser. Hein.

0: Phébus, Phébus de SNS 90, à vous.
1: Bateau Phébus, à vous.
0: Ouais, on devrait arriver sur zone d'ici 10 minutes à peu près. Je répète, 10 minutes sur zone. À vous.
2: Oui, je vous informe qu'on vient de passer la bouée verte il y a 5 minutes, la première bouée verte, et on remonte avec un vent favorable, le trieux, voilà. À vous, vraisemblablement, on sera dans au phare d'ici 10 minutes aussi, donc à vous.
0: Bah, on devrait pas tarder à se croiser alors.
2: Certainement. À tout à l'heure.

0: Et qui fait bus à vous?
1: Oui, est-ce que vous nous avez en visu? Je répète, est-ce que vous nous avez en visu? À vous, on est face à vous normalement.
0: Oui, on vous a... Oui.
1: On va arriver.

0: Phébus, Phébus de SNS 90 à vous.
1: Phébus, je vous écoute.
0: Oui, donc juste pour avoir confirmation, donc vous souhaitez que nous vous remorquions jusqu'à Lézardrieux, c'est bien ça?
1: Oui, c'est ça, tout à fait.
0: Ok, bah vous pouvez déjà enrouler le génois, je répète, enrouler le génois, et vous n'avez pas tardé à affaler la grand voile, on va s'occuper du reste, à vous.
1: Bien reçu, à vous, merci.
0: Tout le monde a son gilet à bord, à vous.
1: Oui.
0: Ok, on arrive.

0: Cross Corsen, la CDF 90, à vous.
1: Parfaité pour le Cross Corsen.
0: Oui, pour vous informer que nous venons de passer la remorque à Phébus. Je répète, nous venons de passer la remorque à Phébus. Direction Les Ardrieux, à vous.
1: Bien pris, je comprends, remorque passée, direction Les Ardrieux.

une bouée. Sur une bouée, je sais pas si ça va être facile, hein, en remorque et après à couple, bah écoute, on va voir, mais avec Eric, je te promets rien. Par contre, il faudrait que y ait quelqu'un à la barre pour rester dans l'axe. Je répète, quelqu'un à la barre pour rester dans l'axe. À toi.

Ouais, il faudrait que les pare-battes, t'as le temps, mais en arrivant dans le trio, il faudrait que les pare-battes, tu les mettes plus bas, mais là, les bouts sont un peu trop short, donc il faudrait que tu les mettes sur la filière du dessous. Je répète, il faudrait que tu les prépares sur la filière du dessous. À toi, pour qu'ils soient légèrement en dessous. À toi. Ouais, est-ce que t'as bien pris, Olivier? Utilise la VHF du requérant, je répète, utilise la VHF du requérant, elle sera plus puissante, là, je t'entends pas. À toi.

0: Ouais, David.
1: Ouais, c'est bon, c'est beaucoup mieux comme ça.
0: Ouais, on va les descendre tout à l'heure, hein. On a le temps encore pour les descendre, les pare-battages.
1: Tu mets les pare-battes plutôt sur la deuxième filière, sur la deuxième rangée de filière, parce que là, ils sont trop hauts, et les voûtes sont trop courtes pour les rallonger, donc il faudrait les mettre sur la deuxième filière. À toi.
0: Ouais, bah, pas de problème, on fera ça, on les mettra sur la deuxième filière.
1: Attends que j'ai fini, par contre, avant de me répondre.
0: Excuse-moi, j'ai pas compris.
1: Non, c'est pas grave. Donc, t'as bien pigé, hein. Donc, deuxième filière pour les pare-battes, pour qu'ils soient un peu plus bas. À toi.
0: Oui, ok, bah on va faire ça.
1: Olivier, attends que j'ai fini. Quand je te dis à toi, ça veut dire que j'ai fini ma conversation, parce qu'autrement, tu coupes, t'as pas toutes les informations. À toi.
0: Bon, d'accord.
1: Super, merci.

0: Olivier, Olivier de David. Ouais, tu m'entendais pas. C'est juste pour savoir si tout se passe bien. À toi.
1: Oui. Oui, tout se passe bien, y a pas de soucis.
0: Ok, ça marche.
1: Je t'entendais pas parce que je discutais.

0: Eh, allô?
1: Ouais, Olivier, je t'écoute.
0: Je croyais que tu m'avais appelé là.
1: Ah, j'ai pas bien pris, tu peux répéter s'il te plaît, à toi.
0: Je pensais que tu m'avais appelé là, c'est pour ça que ça sonnait et bon, c'est visiblement c'est pas toi, non?
1: Ah non, non, non, non, non, tout se passe bien?
0: Non, pas de problème.
1: Tout se passe bien à bord, à toi.
0: Tout se passe bien à bord, y a pas de soucis.

0: Olivier, Olivier de David, à toi.
1: Je t'écoute.
0: Ouais, quand on sera dans le trio, tu penseras mettre les pare-battes sur la deuxième filière. Je répète, les pare-battes sur la deuxième filière pour qu'ils soient un peu plus bas. À toi.
1: Oui, pas de soucis, j'y pense. Hein. Je vais le faire là, ça va être. Je vais le faire.
0: Ouais, ok, ça, alors je m'étale le temps, hein. C'est quand on sera dans le trio, quand tu seras plus tranquille. À toi.

Sécurité, sécurité, sécurité. Ici le Cross-Corsen qui passe sur le canal 79, émetteur de Bodic, pour la diffusion d'un bulletin météorologique côtier valable entre La Hague et Pinmar. Du Cross-Corsen, je passe canal 79. 7, 9.

0: origine Météo-France, bulletin côtier pour la bande des 20 000, du Cap de l'Agde à la pointe de Pinard, du jeudi 30 juillet 2026, à 18h15 égal. Le vent fait référence au vent moyen selon l'échelle Beaufort, la mer est exprimée en échelle Douglas. L'heure légale correspond, l'hiver, à l'heure UTC, plus 1 heure, et l'été, à l'heure UTC, plus 2 heures. Attention, en situation normale, les rafales peuvent être supérieures de 40% au vent moyen et les vagues maximales atteindre 2 fois la hauteur significative. Pas d'avis de vent fort en cours ni prévu. Situation générale le jeudi 30 juillet 2026, à 12h, UTC, et évolution. Perturbation peu active balayant les îles britanniques et la mer du Nord. Faible gradient de pression sur la France. Dorsale atlantique de l'ouest du Portugal au sud de l'Irlande. Prévision pour la nuit du jeudi 30 juillet au vendredi 31 juillet. Vent. Nord, à nord-ouest 3, à 5. Mer. De l'Agde, à Bréa. Belle, à peu agitée. De Bréa, à Pinard. Peu agitée, localement agitée au large de Pinard en fin de nuit. Houle. Ouest, à nord-ouest 50 cm, à 1 mètre, mais non significatif sur ouest Cotentin. Temps. Ciel voilé. Puis peu nuageux. Visibilité. Bonne. Prévision pour la journée du vendredi 31 juillet. Vent. Nord, à nord-ouest 3, à 5. Fraîchissant localement 6 vers Pinard et sur ouest Cotentin. L'après-midi. Rafale. Mer. Peu agitée, devenant localement agitée en mer du roi de l'après-midi. Houle. Ouest. À nord-ouest 50 cm, à 1 mètre, mais non significatif sur ouest Cotentin. Temps. Ensoleillé, parfois voilé. Visibilité. Bonne. Tendance pour la nuit du 31 août et la journée du samedi 1er août. Vent. Nord, à nord-ouest 4, à 5. Modus en nord 3, à 4 en fin de nuit. Localement 5 sur ouest Cotentin et en miroise l'après-midi. Mer. Peu agitée. Localement agitée en mer miroise au début. Houle. Ouest. À nord-ouest 50 cm. À 1 mètre. Mais non significatif sur ouest Cotentin. Temps. Voilé. Visibilité. Bonne. Observation le jeudi 30 juillet 2026. À 15h. UTC, ouessant, vent ouest-sud-ouest 10 nœuds, 1019 hectopascal en hausse. Bas, vent ouest-nord-ouest 12 nœuds. Brignoban, vent ouest 14 nœuds, mer belle, nuageux avec éclaircie, visibilité 10 000. Bréa, vent ouest-nord-ouest 12 nœuds. Cap de l'Agde, vent sud-ouest 12 nœuds. 1018 hectopascal en baisse, très nuageux, à couvert, visibilité 6000. Pointe du Raz. Vent ouest-sud-ouest 8 nœuds. Le prochain bulletin sera enregistré le vendredi 31 juillet 2026, vers 6h15 légal. Météo France vous remercie de votre attention.
1: Ici le Cross-Corsen. Fin de la diffusion du bulletin météorologique côtier. Je repasse 16. Bon quart à tous. Terminé.

SNS 090 du coin Serpène, transmettez. Bien pris, je comprends arriver au port de Les Avrieux et la capitainerie pour la relève.

0: Corsen, Cross-Corsen de SNS 90, à vous.
1: C'est transmetté pour le Cross-Corsen.
0: Oui, donc c'est bon, nous sommes de retour au coffre. Je répète, nous sommes de retour au coffre et opérationnel. À vous.
1: Merci à vous, Cross-Corsen. Je vous remercie pour votre intervention. Je vous souhaite une bonne soirée à tous.
0: Merci, bonne soirée, bon quart.

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